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0: Il est 6h, soyez les bienvenus, c'est la matinale sur Pornic Radio, 6h-10h, comme tous les matins du lundi au dimanche. On fera un petit tour du côté de nos rubriques habituelles, petites recettes de cuisine. On fera le roast qui va manger aujourd'hui sur Pornic Radio. Le métier du jour, la météo bien évidemment, l'éphéméride et bien d'autres choses encore. En attendant, je vous tiens moi compagnie jusqu'à 10h. Passez une excellente matinée en notre compagnie.

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0: La météo de ce samedi à Pornic ensoleillé, malgré quelques passages nuageux sans conséquence. Ce soir, ciel peu nuageux, température attendue de 24 à 25 degrés, ressenti 32 au meilleur de la journée, avec une minimale de 19 à 8 heures, ressenti 18 degrés. Marée haute, 4h25, 5m17, 16h38, 5m40, marée basse, 11h10, 1m60 et 23h28, 1m63, coefficient de 70 sur les deux marées. Sur la façade atlantique, maximum de 22 à Cherbourg, 20 à Brest, 27 à Saint-Nazaire, 30 à Nantes, 23 à La Rochelle, 26 à Bordeaux et 21 pour Biarritz. Très belle journée et excellent week-end sur Pornic Radio.
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Bon, salut les gourmandes, c'est l'heure de la petite recette du jour. Aujourd'hui, je vous pose un chou-fleur rôti aux épices. Pour 4 personnes, il vous faudra un beau chou-fleur, 4 cuillères à soupe d'huile d'olive, une cuillère à moka de cumin, une cuillère à moka de curcuma, une cuillère à moka de gingembre, une branche de coriandre, du sel et du poivre. Lavez votre chou-fleur et éliminez les feuilles à sa base. Dans un bol, mélangez les épices avec l'huile d'olive, du sel et du poivre. Badigeonnez votre chou-fleur d'huile aux épices. Déposez-le sur une plaque de cuisson recouverte de papier sulfurisé. Enfournez à 200 degrés pendant 50 minutes. Effeuillez et hachez la coriandre. Agrémentez votre chou-fleur de coriandre hachée. Bon appétit! Vous retrouverez cette recette sur le site de la radio, radiopornic.fr ou des podcasts et sur TikTok.

0: Votre horoscope de ce dimanche 7 juin, Bélier, rien ni personne ne vous résistera aujourd'hui. Le signe fort du jour, c'est vous.
1: Taureau, ce dimanche sera placé sous le signe de la volonté, mais aussi de la joie de vivre.
2: Gémeaux, peu diplomate, vous ne prendrez pas de gants pour vous exprimer. Attention, toutes les vérités ne sont pas forcément bonnes à dire.
3: Cancer, votre imagination et vos émotions seront exaltées, vous verrez la vie en rose.
4: Lion, une petite période de répit vous permettra de renouer le dialogue, saisissez votre chance.
5: Vierge, vous vous sentirez bien dans votre peau aujourd'hui, motivé par de belles perspectives d'avenir et l'affection de votre entourage.
6: Balance, vous ne lâchez rien et vous ferez tout pour réussir, vos efforts ne seront pas vains.
7: Scorpion, votre susceptibilité sera votre pire ennemi aujourd'hui, détendez-vous le plus possible.
8: Sagittaire, il vous sera facile d'imposer vos idées, vous avez les bons arguments.
9: Capricorne, les événements de cette journée vous obligeront à remettre les deux pieds sur terre.
10: Verseau, tous les éléments sont réunis pour que la journée soit placée sous le signe de l'amour.
11: Et Poisson, votre ténacité est chaque jour plus grande et votre enthousiasme ne vous abandonne pas. Quelle force !

Pour ce dimanche 7 juin, la matinée est souvent nuageuse sur le nord du pays avec encore quelques faibles pluies possibles avant une amélioration progressive et le retour d'éclaircies. Au sud, le soleil reste largement dominant. Et quelques averses sont attendues sur les Alpes du Sud et les Pyrénées avec un risque d'orage sur l'est. En fin de journée, une perturbation gagne la pointe bretonne et apporte des averses sur l'extrême sud-ouest. Côté température, il fait de 7 à 12 degrés le matin jusqu'à 19 degrés près de la Méditerranée et puis de 18 à 24 degrés au nord et 25 à 30 degrés au sud, avec localement jusqu'à 32 degrés.

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La météo de ce samedi à Pornic ensoleillé, malgré quelques passages nuageux sans conséquence. Ce soir, ciel peu nuageux, température attendue de 24 à 25 degrés, ressenti 32 au meilleur de la journée, avec une minimale de 19 à 8 heures, ressenti 18 degrés. Marée haute, 4h25, 5m17, 16h38, 5m40, marée basse, 11h10, 1m60 et 23h28, 1m63. Coefficient de 70 sur les deux marées. Sur la façade atlantique, maximum de 22 à Cherbourg, 20 à Brest, 27 à Saint-Nazaire, 30 à Nantes, 23 à La Rochelle, 26 à Bordeaux et 21 pour Biarritz. Très belle journée et excellent week-end sur Pornic Radio.

Salut les gourmands, salut les gourmandes, c'est l'heure de la petite recette du jour. Aujourd'hui, je vous propose du porc au caramel. Temps de préparation, temps de cuisson, 75 minutes. Il vous faudra comme ingrédients 600 g d'échine de porc, un oignon, 2 cuillères à soupe d'huile de tournesol, 3 gousses d'ail, 4 cuillères à soupe de sucre en poudre, 5 cuillères à soupe de nyokman et 5 cuillères à soupe de sauce soja. Coupez en dés d'un centimètre environ l'échine, émincez finement l'oignon et l'ail. Dans une casserole un peu profonde, laissez revenir le porc dans un fond d'huile avec l'ail et l'oignon. Ajoutez un peu de sel. Quand le porc est doré, le retirez, puis ajoutez dans le récipient de cuisson le sucre en poudre. Laissez caraméliser. Baissez le feu et ajoutez 5 cuillères à soupe de sauce soja et 5 autres de nyokman. Ajoutez la viande. Ajoutez de l'eau à hauteur de la viande et laissez cuire une heure. Bon appétit! Vous retrouverez cette recette sur le site de la radio, radiopornic.fr, onglet podcast et sur TikTok.

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1: Votre horoscope de ce dimanche 7 juin, Bélier, rien ni personne ne vous résistera aujourd'hui, le signe fort du jour, c'est vous. Taureau, ce dimanche sera placé sous le signe de la volonté, mais aussi de la joie de vivre. Gémeaux, peu diplomate, vous ne prendrez pas de gants pour vous exprimer. Attention, toutes les vérités ne sont pas forcément bonnes à dire. Cancer, votre imagination et vos émotions seront exaltées, vous verrez la vie en rose. Lion, une petite période de répit vous permettra de renouer le dialogue, saisissez votre chance. Vierge, vous vous sentirez bien dans votre peau aujourd'hui, motivé par de belles perspectives d'avenir et l'affection de votre entourage. Balance, vous ne lâchez rien et vous ferez tout pour réussir, vos efforts ne seront pas vains. Scorpion, votre susceptibilité sera votre pire ennemi aujourd'hui, détendez-vous le plus possible. Sagittaire, il vous sera facile d'imposer vos idées, vous avez les bons arguments. Capricorne, les événements de cette journée vous obligeront à remettre les deux pieds sur terre. Verseau, tous les éléments sont réunis pour que la journée soit placée sous le signe de l'amour. Et Poisson, votre ténacité est chaque jour plus grande et votre enthousiasme ne vous abandonne pas, quelle force!

Pour ce dimanche 7 juin, la matinée est souvent nuageuse sur le nord du pays avec encore quelques faibles pluies possibles avant une amélioration progressive et le retour d'éclaircies. Au sud, le soleil reste largement dominant et quelques averses sont attendues sur les Alpes du Sud et les Pyrénées avec un risque d'orage sur l'est. En fin de journée, une perturbation gagne la pointe bretonne et apporte des averses sur l'extrême sud-ouest. Côté température, il fait de 7 à 12 degrés le matin jusqu'à 19 degrés près de la Méditerranée et puis de 18 à 24 degrés au nord et 25 à 30 degrés au sud, avec localement jusqu'à 32 degrés en Provence.

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1: Bonjour, bienvenue en ce dimanche 7 juin 2026. Bonne fête aux Gilbert qui sont à l'honneur. C'est la journée mondiale anti-contrefaçon, journée mondiale des martinets également. Et si vous pensez que cette journée célèbre les châtiments corporels, eh bien détrompez-vous, il s'agit bien des martinets, ces oiseaux fascinants et méconnus. Allez, bon anniversaire à vous les natifs du 7 juin. Sachez que vous êtes le même jour que le chanteur Georges Ezra qui fête ses 33 ans. Thierry Hazard fête lui ses 64 ans et excellent anniversaire également aujourd'hui à l'acteur Liam Neeson, 74 ans. Excellent dimanche 7 juin.

sorti en 2003, un titre qui figure sur l'album Studio Fan, Live Fan. Mais ce n'est pas qu'une simple chanson, c'est un vibrant hommage aux idoles de sa jeunesse, des Beatles jusqu'à Michel Polnareff, évidemment, en passant par Claude François. Avec des paroles nostalgiques et son clip truffé de références, où Obispo se glisse dans la peau de ses héros, Fan a rapidement conquis le public, un single vendu à plus de 500 000 exemplaires, devenant un tube incontournable de l'été 2003. Saviez-vous que ce titre a aussi marqué un tournant de sa carrière? Elle a confirmé Obispo comme un artiste capable de mêler nostalgie et modernité, tout en rendant hommage à la pop française. Avec Fan, Pascal Obispo n'a pas seulement touché nos oreilles, il a aussi fait battre le cœur des fans, unissant les générations autour de leur amour pour la musique. Fan, le top hit memory de cette année 2003, signé Pascal Obispo.

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3: Bonjour à tous. Mort de Liana, 5000 personnes sont attendues à la marche blanche organisée aujourd'hui à Fleurance. Elle est organisée par la mairie dans la commune du Gers, d'où la jeune fille de 11 ans avait disparu la semaine dernière. Elle débutera à 15h et ses parents ont annoncé leur participation. Le corps de la collégienne a été retrouvé dans le silo d'un site agricole désaffecté de Puy-Gastier après plusieurs journées de recherche. Suite à ce drame, Bruno Retailleau a annoncé vouloir créer une cour disciplinaire de la magistrature, et ce pour proposer d'éventuelles sanctions à la place de l'actuel Conseil supérieur de la magistrature en réaction aux dysfonctionnements dans l'affaire Liana. Les antécédents du principal suspect Jérôme Barella ont été dévoilés lors de l'enquête. Il a fait l'objet de plusieurs signalements ou plaintes, notamment pour viol sur mineur. Politique, la nouvelle maire RN de Carpentras supprime la subvention accordée au planning familial. Elle a expliqué sur son site internet que la situation budgétaire calamiteuse de la ville oblige la commune à redoubler de rigueur dans sa gestion financière. Le montant de la subvention était de 3000 euros. Hier au Moyen-Orient, Israël affirme avoir frappé environ 150 positions du Hezbollah dans le sud du Liban en 48 heures. Plus tôt dans la journée hier, l'armée libanaise a annoncé que plusieurs de ses soldats avaient été tués dans un bombardement israélien. De son côté, Donald Trump a affirmé qu'il reste à l'Iran 21 à 22% de ses missiles. Il a précisé que c'est beaucoup, mais bien moins qu'au début de la guerre. Fait divers dans l'Ohio, des tirs ont fait 12 blessés en marge d'une fête locale hier. Au moins 2 individus semblent être à l'origine de ces tirs. Les autorités mènent l'enquête auprès des témoins et examinent des vidéos prises avec les téléphones portables. La population est invitée à partager toute information pouvant aider à l'arrestation des tireurs dont l'identité n'est pas précisée. Mort de Bernadette Chirac, de nombreux hommages ont été rendus à l'ancienne première dame qui s'est éteinte vendredi à 93 ans. Dans un communiqué, l'Élysée a notamment salué le fait qu'elle a fait rayonner la maison de la République partout dans le monde. Nicolas Sarkozy a salué une femme qui a fait rayonner la nation avec dignité.
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La météo de ce samedi à Pornic ensoleillé, malgré quelques passages nuageux sans conséquence. Ce soir, ciel peu nuageux, température attendue de 24 à 25 degrés, ressenti 32 au meilleur de la journée, avec une minimale de 19 à 8 heures, ressenti 18 degrés. Marée haute, 4h25, 5m17, 16h38, 5m40, marée basse, 11h10, 1m60 et 23h28, 1m63, coefficient de 70 sur les deux marées. Sur la façade atlantique, maximum de 22 à Cherbourg, 20 à Brest, 27 à Saint-Nazaire, 30 à Nantes, 23 à La Rochelle, 26 à Bordeaux et 21 pour Biarritz. Très belle journée et excellent week-end sur Pornic Radio.

Salut les gourmands, c'est l'heure de la petite recette du jour. Aujourd'hui, je vous propose une blanquette de poulet. Pour 6 personnes, il vous faudra 1 kg de blanc de poulet, une grosse boîte de champignons de Paris en conserve, 2 carottes, 2 oignons, 2 cuillères à soupe d'huile d'olive, un clou de girofle, un petit peu de muscade râpée, du sel, du poivre. Pour la sauce, il vous faudra 50 g de beurre, 40 g de farine, 1 bol et demi du bouillon de la blanquette, du sel et du poivre. Coupez le poulet en gros morceaux et faites-les dorer dans une cocotte avec l'huile d'olive. Épluchez les oignons et les carottes, coupez-les en morceaux et égouttez les champignons de Paris. Ajoutez-les au poulet avec le clou de girofle, du sel et du poivre. Couvrez d'eau froide et portez à ébullition. Baissez ensuite le feu et laissez frémir à couvert pendant 1h30. 20 minutes avant la fin de la cuisson, faites fondre le beurre dans une casserole et ajoutez la farine. Mélangez bien, ajoutez le bouillon louche après louche, sans cesser de mélanger et jusqu'à ce que vous obteniez une sauce onctueuse. Salez, poivrez, servez bien chaud avec le poulet et les légumes. Bon appétit! Vous retrouverez cette recette sur le site de la radio, radioparnic.fr, onglet podcast et sur TikTok. Thank you.

0: Votre horoscope de ce dimanche 7 juin. Bélier, rien ni personne ne vous résistera aujourd'hui. Le signe fort du jour, c'est vous.
1: Taureau, ce dimanche sera placé sous le signe de la volonté, mais aussi de la joie de vivre.
2: Gémeaux, peu diplomate, vous ne prendrez pas de gants pour vous exprimer. Attention, toutes les vérités ne sont pas forcément bonnes à dire.
3: Cancer, votre imagination et vos émotions seront exaltées. Vous verrez la vie en rose.
4: Lion, une petite période de répit vous permettra de renouer le dialogue. Saisissez votre chance.
5: Vierge, vous vous sentirez bien dans votre peau aujourd'hui, motivé par de belles perspectives d'avenir et l'affection de votre entourage.
6: Balance, vous ne lâchez rien et vous ferez tout pour réussir. Vos efforts ne seront pas vains.
7: Scorpion, votre susceptibilité sera votre pire ennemi aujourd'hui. Détendez-vous le plus possible.
8: Sagittaire, il vous sera facile d'imposer vos idées, vous avez les bons arguments.
9: Capricorne, les événements de cette journée vous obligeront à remettre les deux pieds sur terre.
10: Verseau, tous les éléments sont réunis pour que la journée soit placée sous le signe de l'amour.
11: Et Poisson, votre ténacité est chaque jour plus grande et votre enthousiasme ne vous abandonne pas. Quelle force!

Pour ce dimanche 7 juin, la matinée est souvent nuageuse sur le nord du pays avec encore quelques faibles pluies possibles avant une amélioration progressive et le retour d'éclaircies. Au sud, le soleil reste largement dominant. Quelques averses sont attendues sur les Alpes du Sud et les Pyrénées avec un risque d'orage sur l'est. En fin de journée, une perturbation gagne la pointe bretonne et apporte des averses sur l'extrême sud-ouest. Côté température, il fait de 7 à 12 degrés le matin jusqu'à 19 degrés près de la Méditerranée et puis de 18 à 24 degrés au nord et 25 à 30 degrés au sud avec localement jusqu'à 32 degrés.

Bonjour, bienvenue en ce dimanche 7 juin 2026. Bonne fête aux Gilbert qui sont à l'honneur. C'est la journée mondiale anti-contrefaçon, journée mondiale des martinets également. Et si vous pensez que cette journée célèbre les châtiments corporels, eh bien détrompez-vous, il s'agit bien des martinets, ces oiseaux fascinants et méconnus. Allez, bon anniversaire à vous les natifs du 7 juin. Sachez que vous êtes le même jour que le chanteur Georges Ezra qui fête ses 33 ans. Thierry Hazard fête lui ses 64 ans et excellent anniversaire également aujourd'hui à l'acteur Liam Neeson, 74 ans. Excellent dimanche 7 juin.

Sorti en 2003, un titre qui figure sur l'album Studio Fan, Live Fan. Mais ce n'est pas qu'une simple chanson, c'est un vibrant hommage aux idoles de sa jeunesse, des Beatles jusqu'à Michel Polnareff, évidemment, en passant par Claude François. Avec des paroles nostalgiques et son clip truffé de références, où Obispo se glisse dans la peau de ses héros, Fan a rapidement conquis le public, un single vendu à plus de 500 000 exemplaires, devenant un tube incontournable de l'été 2003. Saviez-vous que ce titre a aussi marqué un tournant de sa carrière? Elle a confirmé Obispo comme un artiste capable de mêler nostalgie et modernité, tout en rendant hommage à la pop française. Avec Fan, Pascal Obispo n'a pas seulement touché nos oreilles, il a aussi fait battre le cœur des fans, unissant les générations autour de leur amour pour la musique. Fan, le top hit memory de cette année 2003, signé Pascal Obispo.

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2: Bonjour à tous. Mort de Liana, 5000 personnes sont attendues à la marche blanche organisée aujourd'hui à Fleurance. Elle est organisée par la mairie dans la commune du Gers, d'où la jeune fille de 11 ans avait disparu la semaine dernière. Elle débutera à 15h et ses parents ont annoncé leur participation. Le corps de la collégienne a été retrouvé dans le silo d'un site agricole désaffecté de Puy-Gastier après plusieurs journées de recherche. Suite à ce drame, Bruno Retailleau a annoncé vouloir créer une cour disciplinaire de la magistrature, et ce pour proposer d'éventuelles sanctions à la place de l'actuel Conseil supérieur de la magistrature en réaction au dysfonctionnement dans l'affaire Liana. Les antécédents du principal suspect Jérôme Barella ont été dévoilés lors de l'enquête. Il a fait l'objet de plusieurs signalements ou plaintes, notamment pour viol sur mineur. Politique, la nouvelle maire RN de Carpentras supprime la subvention accordée au planning familial. Elle a expliqué sur son site internet que la situation budgétaire calamiteuse de la ville oblige la commune à redoubler de rigueur dans sa gestion financière. Le montant de la subvention était de 3000 euros. Hier au Moyen-Orient, Israël affirme avoir frappé environ 150 positions du Hezbollah dans le sud du Liban en 48 heures. Plus tôt dans la journée hier, l'armée libanaise a annoncé que plusieurs de ses soldats avaient été tués dans un bombardement israélien. De son côté, Donald Trump a affirmé qu'il reste à l'Iran 21 à 22% de ses missiles. Il a précisé que c'est beaucoup, mais bien moins qu'au début de la guerre. Fait divers, dans l'Ohio, des tirs ont fait 12 blessés en marge d'une fête locale hier. Au moins deux individus semblent être à l'origine de ces tirs. Les autorités mènent l'enquête auprès des témoins et examinent des vidéos prises avec les téléphones portables. La population est invitée à partager toute information pouvant aider à l'arrestation des tireurs dont l'identité n'est pas précisée. Mort de Bernadette Chirac, de nombreux hommages ont été rendus à l'ancienne première dame qui s'est éteinte vendredi à 93 ans. Dans un communiqué, l'Élysée a notamment salué le fait qu'elle a fait rayonner la maison de la République partout dans le monde. Nicolas Sarkozy a salué une femme qui a fait rayonner la nation avec dignité.
3: Bonjour, football, l'équipe de France féminine s'est imposée hier soir face à la Pologne 2-0 à l'occasion de la 5e journée de qualification pour la Coupe du Monde 2027. Les Bleus l'emportent avec un but de Melvin Mallard et de Sandy Baltimore avec 10 points. L'équipe de Laurent Bonadei compte deux longueurs d'avance sur les Néerlandaises. Le vainqueur du groupe sera directement qualifié pour le mondial organisé l'été prochain au Brésil. Foot toujours, les Bleus tombent de leur piédestal après avoir récupéré la première place au classement FIFA suite à leurs deux victoires en avril face au Brésil et à la Colombie. Les hommes de Didier Deschamps, battus par la Côte d'Ivoire jeudi soir à Nantes, passent à la troisième place. L'Argentine récupère la première devant l'Espagne tenue en échec par l'Irak. Tennis, Roland-Garros, l'Italien Matteo Arnaldi a été contraint hier de déclarer forfait pour la première demi-finale de Grand Chelem de sa carrière contre son compatriote Flavio Cobolli. Le 104e mondial souffre d'un virus, a précisé l'organisation du tournoi à moins d'une demi-heure du début du match. Il avait passé 19h48 sur les cours pour atteindre le dernier carré, un record absolu dans un tournoi du Grand Chelem depuis que la statistique est recensée. À 24 ans, Flavio Cobolli, tête de série numéro 10, se qualifie donc pour la première finale de sa carrière dans un tournoi du Grand Chelem. Il y affrontera ce dimanche le numéro 3 mondial Alexander Zverev, tombeur de Jakub Mancic. Cyclisme, Célia Géry, 20 ans, a remporté hier la 7e étape du Tour d'Italie, l'Ardéchoise de l'équipe FDJ Suez qui se remettra dès samedi au service de sa leader Denis Vollering, compte désormais 3 succès chez les pros. Enfin, les Ferrari, qui s'étaient déjà montrés les plus rapides plus tôt dans la matinée, ont de nouveau dominé la deuxième séance d'essais libres du Grand Prix de Monaco hier soir, mais cette fois Lewis Hamilton a signé le meilleur temps devant Charles Leclerc. Max Verstappen complète le top 3. Isaac Hadjar, encore premier français, se classe quant à lui 6e. C'est la fin de ce flash sport. Une très bonne journée à toutes et à tous.
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La météo de ce samedi à Pornic ensoleillé, malgré quelques passages nuageux sans conséquence. Ce soir, ciel peu nuageux, température attendue de 24 à 25 degrés, ressenti 32 au meilleur de la journée, avec une minimale de 19 à 8 heures, ressenti 18 degrés. Marée haute, 4h25, 5m17, 16h38, 5m40, marée basse, 11h10, 1m60 et 23h28, 1m63. Coefficient de 70 sur les deux marées. Sur la façade atlantique, maximum de 22 à Cherbourg, 20 à Brest, 27 à Saint-Nazaire, 30 à Nantes, 23 à La Rochelle, 26 à Bordeaux et 21 pour Biarritz. Très belle journée et excellent week-end sur Pornic Radio.

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Salut les gourmands, salut les gourmandes, c'est l'heure de la petite recette du jour. Aujourd'hui, je vous propose des quenelles à la tomate. Temps de préparation et temps de cuisson, 40 minutes. En ingrédients, il vous faudra 18 quenelles nature, 500 ml de purée de tomate, 2 tomates, du basilic et de l'emmental râpé. Répartir les quenelles dans un plat à gratin, couper les tomates en dés dans une casserole, les faire revenir et ajouter un peu d'eau, de sel et de basilic. Ajouter la purée de tomate, répartir le mélange sur les quenelles, y ajouter de l'emmental râpé, enfourner 30 minutes à 180 degrés. Bon appétit! Vous retrouverez cette recette sur le site de la radio, radiopandic.fr ou les podcasts et sur TikTok.

0: Votre horoscope de ce dimanche 7 juin. Bélier, rien ni personne ne vous résistera aujourd'hui. Le signe fort du jour, c'est vous.
1: Taureau, ce dimanche sera placé sous le signe de la volonté, mais aussi de la joie de vivre.
2: Gémeaux, peu diplomate, vous ne prendrez pas de gants pour vous exprimer. Attention, toutes les vérités ne sont pas forcément bonnes à dire.
3: Cancer, votre imagination et vos émotions seront exaltées. Vous verrez la vie en rose.
4: Lion, une petite période de répit vous permettra de renouer le dialogue. Saisissez votre chance.
5: Vierge, vous vous sentirez bien dans votre peau aujourd'hui, motivé par de belles perspectives d'avenir et l'affection de votre entourage.
6: Balance, vous ne lâchez rien et vous ferez tout pour réussir. Vos efforts ne seront pas vains.
7: Scorpion, votre susceptibilité sera votre pire ennemi aujourd'hui. Détendez-vous le plus possible.
8: Sagittaire, il vous sera facile d'imposer vos idées, vous avez les bons arguments.
9: Capricorne, les événements de cette journée vous obligeront à remettre les deux pieds sur terre.
10: Verseau, tous les éléments sont réunis pour que la journée soit placée sous le signe de l'amour.
11: Et poisson, votre ténacité est chaque jour plus grande et votre enthousiasme ne vous abandonne pas. Quelle force !

Pour ce dimanche 7 juin, la matinée est souvent nuageuse sur le nord du pays avec encore quelques faibles pluies possibles avant une amélioration progressive et le retour d'éclaircies. Au sud, le soleil reste largement dominant et quelques averses sont attendues sur les Alpes du Sud et les Pyrénées avec un risque d'orage sur l'est. En fin de journée, une perturbation gagne la pointe bretonne et apporte des averses sur l'extrême sud-ouest. Côté température, il fait de 7 à 12 degrés le matin jusqu'à 19 degrés près de la Méditerranée et puis de 18 à 24 degrés au nord et 25 à 30 degrés au sud, avec localement jusqu'à 32 degrés en Provence.

Bonjour, bienvenue en ce dimanche 7 juin 2026. Bonne fête aux Gilbert qui sont à l'honneur. C'est la journée mondiale anti-contrefaçon, journée mondiale des martinets également. Et si vous pensez que cette journée célèbre les châtiments corporels, eh bien détrompez-vous, il s'agit bien des martinets, ces oiseaux fascinants et méconnus. Allez, bon anniversaire à vous les natifs du 7 juin. Sachez que vous êtes le même jour que le chanteur Georges Ezra qui fête ses 33 ans. Thierry Hazard fête lui ses 64 ans et excellent anniversaire également aujourd'hui à l'acteur Liam Neeson, 74 ans. Excellent dimanche 7 juin.

sorti en 2003, un titre qui figure sur l'album Studio Fan, Live Fan. Mais ce n'est pas qu'une simple chanson, c'est un vibrant hommage aux idoles de sa jeunesse, des Beatles jusqu'à Michel Polnareff, évidemment, en passant par Claude François. Avec des paroles nostalgiques et son clip truffé de références, où Obispo se glisse dans la peau de ses héros, Fan a rapidement conquis le public, un single vendu à plus de 500 000 exemplaires, devenant un tube incontournable de l'été 2003. Saviez-vous que ce titre a aussi marqué un tournant de sa carrière? Elle a confirmé Obispo comme un artiste capable de mêler nostalgie et modernité, tout en rendant hommage à la pop française. Avec Fan, Pascal Obispo n'a pas seulement touché nos oreilles, il a aussi fait battre le cœur des fans, unissant les générations autour de leur amour pour la musique. Fan, le top hit memory de cette année 2003, signé Pascal Obispo.

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3: Bonjour à tous. Mort de Liana, une ancienne collègue du suspect Jérôme Barella estime inadmissible l'absence d'alerte après son licenciement pour comportement inapproprié. Cette enseignante témoigne. Il a été licencié en 2021 et elle ne comprend pas comment cet homme a pu passer entre les mailles du filet. Plusieurs plaintes avaient été déposées contre lui, notamment pour viol sur mineur. Une marche blanche est organisée à 15h pour Liana dans le Gers. Et de son côté, le directeur d'un centre sportif fréquenté par le suspect a dit qu'il était tout le temps avec les enfants. 4 plaintes et 2 signalements pour des violences sexuelles sur mineurs le visaient avant la mort de la collégienne. Malgré les soupçons de pédocriminalité, il n'a jamais été entendu par les enquêteurs. Et suite à ce drame, Bruno Retailleau a annoncé vouloir créer une cour disciplinaire de la magistrature, et ce pour proposer d'éventuelles sanctions à la place de l'actuel Conseil supérieur de la magistrature en réaction aux dysfonctionnements dans l'affaire Liana. Les antécédents du principal suspect ont été dévoilés pendant cette enquête. Il a fait donc l'objet de plusieurs signalements, notamment pour des viols sur mineurs. Économie, Bouygues, Free et Orange rachètent SFR pour plus de 20 milliards d'euros. Les autorités de la concurrence doivent encore se prononcer sur ce retour à 3 opérateurs télécoms, qui fait d'ailleurs planer une menace sur l'emploi après 2029. La clôture du rachat est espérée pour le second semestre 2027. Les salariés de SFR ont été assurés que leurs emplois seraient maintenus jusqu'en 2029. Guerre à Gaza, dans la péninsule, la situation humanitaire demeure catastrophique. 2 millions de Gazaouis doivent s'entasser dans un espace réduit, dans des abris de fortune où les maladies prolifèrent. 3 ONG dénoncent ces conditions de vie. La population est contrainte de vivre dans seulement 40% de l'enclave. La production de denrées y est d'ailleurs quasiment nulle. Musique, Taylor Swift est l'artiste féminine musicale la plus riche de l'histoire. En 2 ans seulement, elle est parvenue à doubler sa fortune, qui atteint désormais les 2 milliards de dollars selon une estimation Forbes, et ce en réenregistrant ses premiers albums. Elle vient d'annoncer la sortie d'un nouveau titre enregistré pour la bande originale de Toy Story 5.
2: Bonjour, football, l'équipe de France féminine s'est imposée hier soir face à la Pologne 2-0 à l'occasion de la 5e journée de qualification pour la Coupe du Monde 2027. Les Bleus l'emportent avec un but de Melvin Ballard et de Sandy Baltimore avec 10 points. L'équipe de Laurent Bonadei compte 2 longueurs d'avance sur les Néerlandaises. Le vainqueur du groupe sera directement qualifié pour le mondial organisé l'été prochain au Brésil. Foot toujours, les Bleus tombent de leur piédestal après avoir récupéré la première place au classement FIFA suite à leurs 2 victoires en avril face au Brésil et à la Colombie. Les hommes de Didier Deschamps, battus par la Côte d'Ivoire jeudi soir à Nantes, passent à la 3e place. L'Argentine récupère la première devant l'Espagne tenue en échec par l'Irak. Tennis, Roland Garros, l'Italien Matteo Arnaldi a été contraint hier de déclarer forfait pour la première demi-finale de Grand Chelem de sa carrière contre son compatriote Flavio Cobolli. Le 104e mondial souffre d'un virus, a précisé l'organisation du tournoi à moins d'une demi-heure du début du match. Il avait passé 19h48 sur les cours pour atteindre le dernier carré en record absolu dans un tournoi du Grand Chelem depuis que la statistique est recensée. À 24 ans, Flavio Cobolli, tête de série numéro 10, se qualifie donc pour la première finale de sa carrière dans un tournoi du Grand Chelem. Il y affrontera ce dimanche le numéro 3 mondial Alexander Zverev, tombeur de Jakub Mancic. Cyclisme, Célia Géry, 20 ans, a remporté hier la 7e étape du Tour d'Italie, l'ardéchoise de l'équipe FDJ Suez, qui se remettra dès samedi au service de sa leader Demi Vollering, compte désormais 3 succès chez les pros. Enfin, les Ferrari, qui s'étaient déjà montrés les plus rapides plus tôt dans la matinée, ont de nouveau dominé la 2e séance d'essais libres du Grand Prix de Monaco hier soir, mais cette fois Lewis Hamilton a signé le meilleur temps devant Charles Leclerc. Max Verstappen complète le top 3. Isaac Hadjar, encore premier français, se classe quant à lui 6e. C'est la fin de ce flash sport, une très bonne journée à toutes et à tous.
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3: Bonjour à tous. Mort de Liana, une ancienne collègue du suspect Jérôme Barella estime inadmissible l'absence d'alerte après son licenciement pour comportement inapproprié. Cette enseignante témoigne. Il a été licencié en 2021 et elle ne comprend pas comment cet homme a pu passer entre les mailles du filet. Plusieurs plaintes avaient été déposées contre lui, notamment pour viol sur mineur. Une marche blanche est organisée à 15h pour Liana dans le Gers. Et de son côté, le directeur d'un centre sportif fréquenté par le suspect a dit qu'il était tout le temps avec les enfants. 4 plaintes et 2 signalements pour des violences sexuelles sur mineurs le visaient avant la mort de la collégienne. Malgré les soupçons de pédocriminalité, il n'a jamais été entendu par les enquêteurs. Et suite à ce drame, Bruno Retailleau a annoncé vouloir créer une cour disciplinaire de la magistrature, et ce pour proposer d'éventuelles sanctions à la place de l'actuel Conseil supérieur de la magistrature en réaction aux dysfonctionnements dans l'affaire Liana. Les antécédents du principal suspect ont été dévoilés pendant cette enquête. Il a fait donc l'objet de plusieurs signalements, notamment pour des viols sur mineurs. Économie, Bouygues, Free et Orange rachètent SFR pour plus de 20 milliards d'euros. Les autorités de la concurrence doivent encore se prononcer sur ce retour à 3 opérateurs télécoms, qui fait d'ailleurs planer une menace sur l'emploi après 2029. La clôture du rachat est espérée pour le second semestre 2027. Les salariés de SFR ont été assurés que leurs emplois seraient maintenus jusqu'en 2029. Guerre à Gaza, dans la péninsule, la situation humanitaire demeure catastrophique. 2 millions de Gazaouis doivent s'entasser dans un espace réduit, dans des abris de fortune où les maladies prolifèrent. 3 ONG dénoncent ces conditions de vie. La population est contrainte de vivre dans seulement 40% de l'enclave. La production de denrées y est d'ailleurs quasiment nulle. Musique, Taylor Swift est l'artiste féminine musicale la plus riche de l'histoire. En 2 ans seulement, elle est parvenue à doubler sa fortune, qui atteint désormais les 2 milliards de dollars selon une estimation Forbes, et ce en réenregistrant ses premiers albums. Elle vient d'annoncer la sortie d'un nouveau titre enregistré pour la bande originale de Toy Story 5.
2: Bonjour, football, l'équipe de France féminine s'est imposée hier soir face à la Pologne 2-0 à l'occasion de la 5e journée de qualification pour la Coupe du Monde 2027. Les Bleus l'emportent avec un but de Melvin Mallard et de Sandy Baltimore avec 10 points. L'équipe de Laurent Bonadei compte 2 longueurs d'avance sur les Néerlandaises. Le vainqueur du groupe sera directement qualifié pour le mondial organisé l'été prochain au Brésil. Foot toujours, les Bleus tombent de leur piédestal après avoir récupéré la première place au classement FIFA suite à leurs 2 victoires en avril face au Brésil et à la Colombie. Les hommes de Didier Deschamps, battus par la Côte d'Ivoire jeudi soir à Nantes, passent à la 3e place. L'Argentine récupère la première devant l'Espagne tenue en échec par l'Irak. Tennis, Roland Garros, l'Italien Matteo Arnaldi a été contraint hier de déclarer forfait pour la première demi-finale de Grand Chelem de sa carrière contre son compatriote Flavio Cobolli. Le 104e mondial souffre d'un virus, a précisé l'organisation du tournoi à moins d'une demi-heure du début du match. Il avait passé 19h48 sur les courts pour atteindre le dernier carré, un record absolu dans un tournoi du Grand Chelem depuis que la statistique est recensée. À 24 ans, Flavio Cobolli, tête de série numéro 10, se qualifie donc pour la première finale de sa carrière dans un tournoi du Grand Chelem. Il y affrontera ce dimanche le numéro 3 mondial Alexander Zverev, tombeur de Jakub Mancic. Cyclisme, Célia Géry, 20 ans, a remporté hier la 7e étape du Tour d'Italie, l'ardéchoise de l'équipe FDJ Suez, qui se remettra dès samedi au service de sa leader Denny Vollering, compte désormais 3 succès chez les pros. Enfin, les Ferrari, qui s'étaient déjà montrés les plus rapides plus tôt dans la matinée, ont de nouveau dominé la 2e séance d'essais libres du Grand Prix de Monaco hier soir, mais cette fois Lewis Hamilton a signé le meilleur temps devant Charles Leclerc. Max Verstappen complète le top 3. Isaac Hadjar, encore premier français, se classe quant à lui 6e. C'est la fin de ce Flash Sport. Une très bonne journée à toutes et à tous.
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3: Bonjour à tous. Mort de Liana, une ancienne collègue du suspect Jérôme Barella estime inadmissible l'absence d'alerte après son licenciement pour comportement inapproprié. Cette enseignante témoigne. Il a été licencié en 2021 et elle ne comprend pas comment cet homme a pu passer entre les mailles du filet. Plusieurs plaintes avaient été déposées contre lui, notamment pour viol sur mineur. Une marche blanche est organisée à 15h pour Liana dans le Gers. Et de son côté, le directeur d'un centre sportif fréquenté par le suspect a dit qu'il était tout le temps avec les enfants. 4 plaintes et 2 signalements pour des violences sexuelles sur mineurs le visaient avant la mort de la collégienne. Malgré les soupçons de pédocriminalité, il n'a jamais été entendu par les enquêteurs. Et suite à ce drame, Bruno Retailleau a annoncé vouloir créer une cour disciplinaire de la magistrature, et ce pour proposer d'éventuelles sanctions à la place de l'actuel Conseil supérieur de la magistrature en réaction aux dysfonctionnements dans l'affaire Liana. Les antécédents du principal suspect ont été dévoilés pendant cette enquête. Il a fait donc l'objet de plusieurs signalements, notamment pour des viols sur mineurs. Économie, Bouygues, Free et Orange rachètent SFR pour plus de 20 milliards d'euros. Les autorités de la concurrence doivent encore se prononcer sur ce retour à 3 opérateurs télécoms, qui fait d'ailleurs planer une menace sur l'emploi après 2029. La clôture du rachat est espérée pour le second semestre 2027. Les salariés de SFR ont été assurés que leurs emplois seraient maintenus jusqu'en 2029. Guerre à Gaza, dans la péninsule, la situation humanitaire demeure catastrophique. 2 millions de Gazaouis doivent s'entasser dans un espace réduit, dans des abris de fortune où les maladies prolifèrent. 3 ONG dénoncent ces conditions de vie. La population est contrainte de vivre dans seulement 40% de l'enclave. La production de denrées y est d'ailleurs quasiment nulle. Musique, Taylor Swift est l'artiste féminine musicale la plus riche de l'histoire. En 2 ans seulement, elle est parvenue à doubler sa fortune, qui atteint désormais les 2 milliards de dollars selon une estimation Forbes, et ce en réenregistrant ses premiers albums. Elle vient d'annoncer la sortie d'un nouveau titre enregistré pour la bande originale de Toy Story 5.
2: Bonjour, le rétrosport de la semaine. Football, tout d'abord, c'est une surprise. Pour la première fois de son histoire, la Côte d'Ivoire a fait tomber jeudi soir des Bleus qui se sont inclinés 2-1 pour leur premier match de préparation à la Coupe du Monde 2026. L'équipe de France a perdu ses repères au moment où Didier Deschamps a commencé à faire tourner son effectif. Les Français tenteront de réagir ce lundi face à l'Irlande du Nord à Lille. Foot toujours dominateur mais trop imprécis. Les Bleuets ont été éliminés jeudi en demi-finale de l'Euro U17 par la Belgique 2-1. L'équipe de France pourra nourrir de sérieux regrets. Par ailleurs, l'édition 2026 du Trophée des Champions connaît dorénavant son stade. Cette rencontre aura lieu le dimanche 16 août à 20h45 et opposera le Paris Saint-Germain, champion de France en titre, au Racing Club de Lens, vainqueur de la Coupe de France. Ce tirage au sort a été effectué en raison de l'absence d'accord entre les deux clubs. Tennis, Roland-Garros, l'Italien Matteo Arnaldi a été contraint vendredi de déclarer forfait pour la première demi-finale de Grand Chelem de sa carrière contre son compatriote Flavio Cobolli. Le 104e mondial souffre d'un virus, a précisé l'organisation du tournoi à moins d'une demi-heure du début de match. À 24 ans, Flavio Cobolli, tête de série numéro 10, se qualifie donc pour la première finale de sa carrière dans un tournoi du Grand Chelem. Il y affrontera dimanche le numéro 3 mondial Alexander Zverev, tombeur de Jakub Mancik. La Fédération française d'athlétisme a dévoilé une première sélection pour les championnats d'Europe de Birmingham du 10 au 16 août prochain. Jimmy Gressier figure dans la liste. Le 14 septembre dernier à Tokyo, il était devenu le premier coureur né en Europe à décrocher le titre mondial sur 10 000 mètres depuis 1983. Autant dire que lors de ces championnats d'Europe, le fondeur français de 29 ans visera la médaille d'or. Basket battu d'1 point sur le fil mardi soir à l'Adidas Arena lors du match 1 de la demi-finale de Betclic Elite. Paris a égalisé jeudi soir en ne laissant aucune chance cette fois au Choletais. Les Parisiens se sont imposés 100-77 lors du match 2, toujours dans l'enceinte de la Porte de la Chapelle. Les deux équipes se retrouvent ce dimanche dans les Mauges pour le match 3. C'est la fin de cette Retro Sport. Une très bonne journée à toutes et à tous.
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C'est parti avec TF1, Chasse gardée ce soir à partir de 21h10 avec Didier Bourdon ou encore notamment Hakim Djemili et Thierry Lhermitte. Sur France 2, Mourir peut attendre avec Daniel Craig, 007, donc à l'honneur dès 21h. Et puis sur M6, Capital avec Julien Courbet sur le thème pizza, télé et maillot de foot. Enquête sur les vrais gagnants de la Coupe du Monde. Bonne soirée télé et excellent 7 juin.

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0: 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C'est parti avec TF1, Chasse gardée ce soir à partir de 21h10 avec Didier Bourdon ou encore notamment Hakim Djemili et Thierry Lhermitte. Sur France 2, Mourir peut attendre avec Daniel Craig, 007, donc à l'honneur dès 21h. Et puis sur M6, Capital avec Julien Courbet sur le thème pizza, télé et maillot de foot. Enquête sur les vrais gagnants de la Coupe du Monde. Bonne soirée télé et excellent 7 juin.
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4: Bonsoir à tous. Mort de Liana, une marche blanche était organisée cet après-midi à Florence en hommage à la collégienne retrouvée morte jeudi. Des milliers de personnes ont marché en silence dans le cortège derrière sa famille. Le maire de la commune était également présent pour rendre hommage à la jeune fille. Elle a été portée disparue depuis le 29 mai et de nombreuses recherches ont été faites. De son côté, Jean-Noël Barrot a estimé que ce drame aurait pu être évité. Le ministre des Affaires étrangères s'est exprimé sur le sujet et a dit ressentir une profonde tristesse et une profonde colère. Pour lui, ce drame montre une défaillance majeure et un échec immense des pouvoirs publics. La polémique concerne le traitement judiciaire des plaintes pour viol sur mineur, visant le principal suspect dans cette affaire. Mathilde Panot appelle quant à elle à la démission de Gérald Darmanin. La présidente du groupe La France Insoumise à l'Assemblée Nationale a pointé du doigt sa responsabilité politique dans la mort de la collégienne de 11 ans. Elle reproche au ministre de la Justice d'avoir enclenché ce qu'elle appelle une clochardisation de la justice en réduisant ses moyens année après année. Meeting de Jean-Luc Mélenchon, le leader des Insoumis, a lancé sa campagne à Saint-Denis cet après-midi. Plusieurs milliers de personnes étaient présentes, tout comme les écrivains Annie Ernaux et Éric Vuillard. Le parti lance sa campagne alors que certains sondages donnent Jean-Luc Mélenchon aux portes du second tour du scrutin qui se déroulera en 2027. Économie, les compagnies aériennes prévoient plus de trafic mais moins de bénéfices en 2026. Face à la hausse des prix du kérosène à cause de la guerre au Moyen-Orient, elles feront moins de bénéfices que l'an dernier. Les voyageurs ne boudent cependant pas les avions, c'est ce qu'estime l'Association du transport aérien international qui est actuellement en congrès à Rio. Musique, Chappell Roan se sent privilégiée de pouvoir vivre sans les réseaux sociaux. La chanteuse a expliqué dans un podcast qu'elle n'avait aucune application de réseau sur son téléphone et ce pour se protéger face aux commentaires négatifs. Elle a tout de même précisé savoir que tout le monde n'a pas cette chance.
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1: Bonjour à tous. Mort de Liana, près de 6000 personnes étaient présentes à Fleurance dans le Gers cet après-midi pour la marche blanche organisée en mémoire de la jeune fille. La collégienne de 11 ans, portée disparue le 29 mai, a été retrouvée jeudi. Une minute de silence a été observée par la foule réunie en nombre. Le principal suspect dans ce drame a été mis en examen et placé en détention provisoire. De son côté, Jean-Luc Mélenchon a dénoncé un crime odieux, révoltant et dégradant. Il propose par ailleurs une loi globale sur la pédocriminalité et les féminicides. Le chef de file des Insoumis a pris la parole cet après-midi depuis Saint-Denis, où il tenait son premier meeting de campagne pour la présidentielle. Il a précisé que les coupes budgétaires alimentent le crime et déplore le manque de moyens pour la justice et la police judiciaire. Présidentielle de 2027, après le printemps des candidatures, Jean-Noël Barrot veut voir fleurir les projets. Le ministre des Affaires étrangères plaide pour un projet centriste d'audace et de conquête. Il souhaite surtout que le scrutin donne un souffle au pays, avec en toile de fond la tenaille exercée par la Chine et les États-Unis. À Paris, le maire Emmanuel Grégoire va proposer la citoyenneté d'honneur aux civils et aux journalistes palestiniens. Le maire socialiste entend ainsi présenter un vœu lors du prochain Conseil de Paris qui doit se tenir à la mi-juin. C'est un geste qu'il voit comme un acte de paix. Il dénonce la brutalité inouïe de la réponse israélienne. Économie, les compagnies aériennes prévoient plus de trafic mais moins de bénéfices en 2026. Face à la hausse des prix du kérosène à cause de la guerre au Moyen-Orient, elles feront moins de bénéfices que l'an dernier. Les voyageurs ne boudent cependant pas les avions, c'est ce qu'estime l'Association du transport aérien international qui est en congrès à Rio. Lego a dévoilé sa réplique de la Sagrada Familia, le plus grand set de toute son histoire. Il fait plus de 12 000 pièces et l'édifice est à monter sur 6 étages. Il sera disponible en boutique à partir du 1er novembre et commercialisé 749,99 €. C'est un hommage au centenaire de la mort de l'architecte catalan Gaudi qui va être célébré cette année. La marque a assuré avoir porté une attention particulière à l'intérieur de l'édifice.

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